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3: 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Écoutez-nous dans Cooper City. Eh bien, nous pourrons jouer Yo Music. C'est, je crois, c'est Gérard Duperville qui pourra jouer pour nous. Entendez ça, là.

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0: 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Est-ce que nous avons pu? 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

À l'Éternel, la terre, ce qu'elle renferme, le monde et ce qui l'habite, car il l'a fondé sur les mers et a fermé sur les fleuves. Qui pourra monter à la montagne de l'Éternel, qui s'élèvera jusqu'à son lieu saint? Celui qui a les mains innocentes et le cœur pur, celui qui ne livre pas son âme au mensonge et qui ne jure pas pour tromper. Il obtiendra la bénédiction de l'Éternel, la miséricorde du Dieu de son salut. Voilà le partage de la génération qu'il invoque, de ceux qui cherchent ta face, Dieu de Dieu.

la porte et vivent au linteau et vivent vous portes éternelles et que le roi de gloire fasse son entrée. Qui est ce roi de gloire? L'éternel fort et puissant, l'éternel puissant dans les combats. Porte, élevez vos linteaux, élevez les portes éternelles, et que le roi de gloire fasse son entrée. Qui donc est ce roi de gloire, l'éternel des armées? Voilà le roi de gloire. Frères et sœurs, chers auditeurs, bien-aimés, encore une fois, bienvenue à l'écoute de l'émission Jésus-Christ, parole de vie, programme destiné à glorifier notre Seigneur Jésus-Christ et à nous enseigner qui nous sommes en lui. Je suis votre hôte, l'évangéliste Marie-France Nicolas. Que la grâce et la paix vous soient données en abondance de la part de notre Seigneur Jésus. La parole aujourd'hui sur le livre de l'évangéliste Jean. Nous lirons dans Jean au chapitre 5, à partir du verset 1. Jean, chapitre 5, lisons à partir du verset 5. Après cela, il y eut une fête des Juifs et Jésus monta à Jérusalem. Or, à Jérusalem, près de la porte des brebis, il y a une piscine qui s'appelle en hébreu Bethesda et qui a 5 portiques. Sous ces portiques étaient couchés en grand nombre des malades, des aveugles, des boiteux, des paralytiques qui attendaient le mouvement de l'eau. Quand un ange descendait de temps en temps dans la piscine et agitait l'eau, et celui qui y descendait le premier après que l'eau avait été agitée, était guéri, quelle que fût sa maladie. Là se trouvait un homme malade depuis 38 ans. Jésus l'ayant vu coucher et sachant qu'il était malade depuis longtemps, lui dit, « Veux-tu être guéri ?» Le malade lui répondit, « Seigneur, je n'ai personne pour me jeter dans la piscine quand l'eau est agitée. Et pendant que j'y vais, un autre descend avant moi. Lève-toi, lui dit Jésus, prends ton lit et marche. » Aussitôt cet homme fut guéri, il prit son lit et marcha. Que le Seigneur daigne ajouter sa bénédiction à la lecture de sa sainte parole pour l'édification commune de nos âmes. Prions Dieu. Père Saint, Dieu de bonté, Dieu de miséricorde, que ton nom soit glorifié et magnifié. Seigneur, nous remercions pour l'opportunité nous encore une fois d'être dans ta présence à l'écoute de ta parole. Par la puissance de ton Saint-Esprit, Seigneur, d'en réveiller tous ceux qui se sont endormis spirituellement. Fais-leur cette grâce, Seigneur, de se réveiller et de savoir que tu es le Dieu Tout-Puissant et que tu peux tout. Seigneur, nous prions ainsi au nom de Jésus, lui qui vit et qui règne au siècle des siècles. Amen. Veux-tu être guéri? Frères et sœurs, chers auditeurs, cet homme malade depuis 38 ans couché au bord de la piscine de Bethesda. Jésus dit, veux-tu être guéri? Frères et sœurs, chers auditeurs, ou seule question de Jésus a changé destinée, ou seule question de Jésus a provoqué ou réaction et réveillé, ou seule question de Jésus, frères et sœurs, chers auditeurs, à faire penser. Monsieur Sachita, au bord d'une piscine miracle, depuis 38 ans, et pourtant, il était résigné à être un paralytique toute sa vie. Qui ça, monsieur Sachita, pensé? Il t'a pensé que pas rien, moi pas besoin en rien. Monsieur Sachita, perdu tout espoir. 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Frères et sœurs, chers auditeurs, après 38 ans au bord de cette piscine, monsieur, ça t'est blié qui moune que le théier. 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Après 38 ans, frères et sœurs, chers auditeurs, monsieur, ça, t'es oublié que bon Dieu t'es remel et que bon Dieu t'es vlé bien. L'étape vive, déprimé, découragé. Est-ce que ça décrit aujourd'hui? Jésus dit, veux-tu être guéri? Mon frère, ma sœur,
Jésus, aujourd'hui, a posé aux questions ça. Veux-tu être guéri? Veux-tu être restauré? Veux-tu être délivré? Ou seule question Jésus a prévu et a fort pensé. Ou seule question Jésus a changé trajectoire la vie. Ou seule question Jésus a changé destinée. Veux-tu être guéri? Frères et sœurs, chers auditeurs, Jésus te connaît situation comme ça. Il te connaît que t'es couché là depuis 30 ans. 8 ans, mais t'es connaît tous frères et sœurs, chers auditeurs, que homme ça t'est endormi spirituellement, il t'est perdu tout espoir, et il pas t'a attendu à rien encore. Veux-tu être guéri? Et c'est question ça que Jésus a posé en pile de nous-mêmes cap côté. Mais ça, veux-tu être guéri? Nous endormis, nous spirituellement, nous perdu espoir, nous perdu la foi. Mais Jésus dit aujourd'hui, je suis le chemin, la vérité et la vie. Jésus dit aujourd'hui que rien n'est impossible à Dieu. Jésus vient réveiller aujourd'hui de sommeil spirituel où il dit, oh, veux-tu être guéri? Car monsieur ça t'est oublié qui moun que t'es et en pile chrétien ou même oublié qui moun kouye, oublié qui gros bon Dieu que wap servi, le Dieu d'Abraham, d'Isaac et de chaque homme, omnipotent, omniprésent, omniscient. Frères et sœurs, chers auditeurs, Jésus dit, veux-tu être guéri? Jésus posait la question ça pour réveiller de son sommeil spirituel et pour pousser monsieur ça à penser encore une fois et surtout à reprendre espoir. Frères et sœurs, chers auditeurs, monsieur ça assis au bord d'une piscine de miracles. Li ouais moun a guéri et pourtant lui-même il était perdu tout espoir, il était résigné pour t'arrêter infirme le reste de sa vie. 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Pas qu'on est qui le monsieur ça t'a décidé en rien pas privé pour moi encore en rien de bon pas privé pour moi et il t'est résigné il que t'a paralysé pour le reste de sa vie. Et pourtant, Jésus passait au bord de la piscine de Bethesda juste pour cet homme. Et il dit, lève-toi, prends ton lit et marche. Et cet homme se leva, prit son lit et marcha. Homme ça a pris ou résignation de 38 ans. Famille paraît même, paraît monde qui paraît même. Bon Dieu, oublié, Jésus passait et touchait. Lève-toi, prends ton lit et marche. Et cet homme se leva, prit son lit et marcha. Et en pile de nous-mêmes, cap côté, mais ça, Jésus a parlé avec nous. Jodia, Jésus dit nous, lève-toi, prends ton lit et marche. Jésus dit nous, veux-tu être guéri? Jésus dit nous, tout n'est pas perdu. Dans Proverbe, chapitre 14, verset 12, nous lit, tel paraît droite à un homme une voie, la voie de la mort. Tel paraît droite à un homme une voie, mais son issue, c'est la voie de la mort. Chers auditeurs, la vie est faite de choix et nous choisissons continuellement, parfois consciemment et même inconsciemment, mais nous choisissons chaque jour, frères et sœurs, chers auditeurs, et choix que nous fait influencer nous physiquement, émotionnellement et spirituellement de façon positive ou négative. Dieu créa Adam et Ève et leur donna le libre choix, la liberté de choisir. Mais il leur défendit de manger de l'arbre de la connaissance du bien et du mal, car le jour où ils en toucheraient le fruit
il mourait spirituellement, mais Dieu les laissa libres de choisir. Ils firent le mauvais choix, ils prirent le mauvais chemin, et à cause de ce choix, le péché entra dans le monde. Frères et sœurs, chers auditeurs, ou bien le choix de choisir, ou bien le choix de choisir le doute, ou bien le choix de choisir la foi. Frères et sœurs, chers auditeurs, Dieu parlant à son peuple dans le désert, par l'entremise de son serviteur Moïse, leur dit dans Deutéronome, voici, je mets devant toi la vie et la mort, la bénédiction et la malédiction. Choisis la vie afin que tu vives toi et ta postérité. Choisis la vie. Il n'y a, frères et sœurs, que de chemin. Il n'y a que de choix. Pas qu'on ait situation aujourd'hui, pas qu'on ait problème, même pas qu'on ait difficulté, pas qu'on ait depuis combien de temps ou délivrance. Mes frères et sœurs, chers auditeurs, viens dire aujourd'hui, Jésus dit, veux-tu être guéri? Jésus vient réveiller de sommeil spirituel aujourd'hui. Jésus, le chemin, la vérité et la vie, le Tout-Puissant, Jésus là pour réveiller de sommeil spirituel et pour restaurer qui soit que vous faites face à problème ou situation, qui soit que vous faites, la résignation ou la persévérance, le doute ou la foi. Est-ce que vous décidez d'endormir spirituellement ou de tenir ferme et de résister à l'ennemi et en revêtu toutes les armes de Dieu? Frères et sœurs chrétiens, ennemis à bombarder de pensées de désespoir, de pensées négatives, l'abdi ou que bon Dieu abandonné, que situation pas jamais changé, que l'a toujours été même chant. Frères et sœurs, chers auditeurs, mais ennemi, c'est un menteur, c'est un voleur. L'abdi ou que pape jambe guéri. 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L'abdi ou que mariage l'a abcrasé. Mais c'est un menteur, c'est un voleur, frères et sœurs. Et qui le wap connaît, le ennemi a parlé avec vous. C'est que penser qui vient l'entête au contraire avec la parole de Dieu, contraire avec promesse bon Dieu pour la vie, contraire à caractère bon Dieu, contraire à tout ça que Christ fait pour vous à la croix. Femme ça, à l'issue de sang qui t'a touché le rebord du manteau de Jésus, Bartimée, l'aveugle de Jéricho et le prophète Daniel, tous les trois, yo gen ou bagay en commun. Yo te choisi la vie au lieu de la mort. Yo te choisi la foi au lieu du doute. Yo te choisi, frères et sœurs, pour yo pas endormir spirituellement, mais pour yo kembe yeux yo en haut. 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Yo te refusé, résigné, et yo te persévéré. Prophète Daniel, t'es prié et jeûné durant 21 jours, li t'attend aux réponses. 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
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Et c'est ça, Jésus, faut me rappeler aujourd'hui. Bon Dieu là, fidèle. Bon Dieu là, tout puissant. Ou mettre fait confiance, pas quitter ennemi en permettre ou endormir spirituellement. Frères et sœurs, chers auditeurs, où songez Bartimée, l'aveugle de Jéricho. Jésus t'a passé et Bartimée t'a prélé. Jésus, fils de David, aie pitié de moi. 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Veux-tu être guéri? Pas suspendre les, pas suspendre, fais bon Dieu confiance. Bon Dieu là, c'est où Dieu qui est tout puissant. 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Et cette femme, frères et sœurs chrétiens, qui avait une issue de sang depuis 12 ans, lui sautit dans le seul but de toucher Jésus. 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Et j'ai ça sauvé la vie. Si femme ça t'a dit, me sentis faible. 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Trois individus, ça y'ont été dans des situations difficiles et y'ont été qu'à dire, li trop tard pour moi. 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Même si nous rappelons aujourd'hui, avec Jésus, il n'est jamais, jamais, jamais trop tard. Avec Jésus, il n'est jamais trop tard, frères et sœurs, chers auditeurs, tout ça, Jésus m'a dit, oh, c'est pour rester éveillé spirituellement. Tout ça, Jésus m'a dit, oh, c'est pour mettre foi en lui-même. Tout ça, Jésus m'a dit, oh, frères et sœurs, chers auditeurs, c'est pour qu'un des yeux en haut, je lève les yeux vers les montagnes d'où me viendra le secours. Le secours me vient de l'Éternel qui a fait les cieux et la terre. Votre Dieu est le Dieu de l'impossible. Mon frère, ma sœur, pas qu'une situation, mais je dis à m'exhorter, persévérer jusqu'à la victoire finale. 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Reprenons Jérémie chapitre 29, verset 11. Je connais les projets que j'ai formés sur vous, dit l'Éternel. Projets de paix et non de malheur, afin de vous donner un avenir et de l'espérance. Frères et sœurs, chers auditeurs, rappelez-vous que Christ coupait à la croix une alliance avec Dieu, l'alliance de la grâce. Et là, à la croix, Christ fait provision pour tout besoin. Christ fait provision, frères et sœurs, pour besoin physique ou spirituel ou émotionnel. Frères et sœurs, désir bon Dieu pour vous, c'est santé,
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Mais moi, je suis venu afin que les brebis aient la vie et qu'elles soient dans l'abondance. Veux-tu être guéri? 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Y a tant de miracles, Seigneur, car tu es le Dieu de l'impossible. Nous prions ainsi au nom de Jésus, lui qui vit et qui règne au siècle des siècles. Amen. Que l'Éternel vous bénisse et vous garde. Que l'Éternel fasse luire sa face sur vous, vous accorde sa grâce. Que l'Éternel tourne sa face vers vous et vous donne la paix. Amen. Vous venez d'écouter Jésus-Christ, parole de vie. Je suis votre autre évangéliste, Marie-France Nicolas. 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
Que Dieu vous bénisse et vous garde. Amen.

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Haïti malmenait République Dominicaine par 4-1. 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

confirmé, mais cependant, nous constatons, oui, il y a une bousculade, là, nous avons gardé là, oui, il y a une bataille, il y a un coup de poing, moi, qui a tiré, mais, c'est presque là, il est impossible pour m'identifier à ce que son bataille contre Haïtiens, entre Haïtiens et Dominicains, ou bien entre Haïtiens et Haïtiens, ou bien Dominicains et Dominicains. Donc, seul ça n'a pas rappelé que Scola finit 4-1 au profit d'Haïti, mais nous constatons, oui, il y a une bataille pendant que Mounio a sorti quitter ce stade-là. Mm-hmm. Donc, il n'y a pas révélé si il y a une arrestation. Là, tout n'a pas regardé, nous n'avons pas remarqué qu'il y a une arrestation, mais quand même, si il y a une bataille, ce n'est pas étonnant si Mounio a arrêté. 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

C'est ça, il est 11h34 minutes. 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Qui gagne une idée. Est-ce qu'on est content? Alors, on dit que. C'était un match qui était vraiment fait parler en pile, surtout en République dominicaine. Parce que le président dominicain, hein, M. Luis Abinader, M. T. mettait toute colle les... dans le match-là. M. T. même donc demandé pour ne pas quitter place réservée pour Haïtiens, parce qu'il était voulu pour. Donc c'est Dominiqueo qui était doué rempli stade là. Alors faut me rappeler que stade là était rempli tant couseux. Mais nous t'ai constaté t'ai gain plusieurs centaines haïtiens qui ont même des répondre présents. Malgré Isidore t'a raté un pénalité. Otherwise, Haïti t'a gagné. Alors, on dit qu'Haïti t'a gagné possibilité de battre République Dominicaine. Plus de 4 buts. Pénalité raté. Et puis plusieurs bonnes occasions ont été échouées. Ratées si vous voulez. Est-ce qu'il y a quelqu'un qui t'a suivi le match-là? 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Au contraire, quand ça marche mal en Haïti, donc les Dominicains sont contents. Donc, c'est une raison. Équipe match ça, c'est vraiment important, plus pour les Dominicains qu'Haïtiens. Parce que Haïtiens ont toujours été confident, donc ils étaient capables de battre la République Dominicaine, puisque. 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Mais ça t'est réellement chauffé en République dominicaine. Leurs alliés avant d'aller sur Inter ici. 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
1: Don.
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1: Oui, je suis bleu.
0: Donc, qui serait?
1: Moi, presque joué avec Dominique Fort son entraînement.
0: Mais, bon, bon,
1: quand même, nous, il y a une potée victoire, quand même, nous contents parce que, mais, bataille a cédé depuis pendant cette étape, j'ai été commencé.
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0: Alors, Fon dit que t'es gagné plus. 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
1: Oui, bon, moi, j'étais très normal, mais nous avons commencé à regarder depuis la première mi-temps, deuxième mi-temps, puis fini devant.
0: Donc, ça veut dire que vous sentiez.
1: Oui, moi, Dominique, on a joué, mais on connaît Haïtien au plus rapide, Haïtien au rapide, donc, pile, mais. Ou après, ou on pénalité nous jouons, il raté.
0: Oui, nous raté.
1: Bon, si ton seul goal au tapse, ou t'es raté.
0: Alors parce, justement, c'est pas seulement pénalité, donc, ou après, il y a plusieurs.
1: Oui, on a eu un bon match l'autre boule. On a eu shooté boule de yo, yo, c'est ça. En tout cas, mais nous avons des victoires, c'est ça.
0: Vous satisfait?
1: Nous disons merci. Nous avons trois équipes nous jouons avec, des équipes qui disent passer, nous battions. Mais qui veut dire, n'est-ce pas, l'autre match, au plus sérieux que match.
0: Alors, faut rappeler que, dans la compétition, c'est deux équipes, qui supposées passer. Et jusqu'à présent, Curaçao devant, c'est vrai que nous-mêmes, à Curaçao, nous chacun à 9 points d'égalité, mais cependant, ils ont marqué plus de buts que nous. Donc,
1: ils ont marqué plus de buts que nous.
0: Techniquement, là, ou bien d'a dit vrai, semblablement, semblait c'est Haïti et Curaçao capable d'avancer. Parce que ces deux équipes seulement, il y a besoin.
1: Oh, qui veut dire, il y a une compétition, c'est y a des
0: capacités. Alors, ces deux équipes, il y a prend, non, il y a prend.
1: Oh, mais il y a même point, déjà, équipe sont déjà qualifiée, disons.
0: Non, papa, je crois qu'il y a deux matchs encore, quel que soit une qui fait match nul, donc ça ne peut pas déranger rien à rien.
1: Ok.
0: D'accord?
1: D'accord, on donne ça, on donne. C'est un goût à bail chef à Oja.
0: Qu'est-ce que tu as fait? Je suis content d'entendre des mots.
1: Ok, bon, on attend après.
0: D'accord, frère.

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0: Martin Moïse, Joseph Félix Badiou face à face dans le tribunal fédéral aux États-Unis.
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0: 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Bon week-end. Bye bye à tous.
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8: Cette émission est dédiée spécialement à tous ceux que tourmentent les problèmes de la vie, les problèmes de la destinée et de l'âme. Cette émission apporte pour vous, entre autres, une connaissance approfondie et plus intime de Dieu. Elle vous donne enfin un réconfort pour votre vie matérielle et spirituelle.
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8: 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Yon tas café chaud chaque matin 6-7. Chief Apostle, Révérend Dr. Bishop Fissien Moss et Papa nous par la foi et coach nous et professeur nous. Donc, compagnon de voyage, c'est un plaisir exceptionnel pour nous recevoir Bishop et au bout des ondes de la radio là, je salue et continuons à prier à la gloire de Dieu.
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8: et de l'Esprit. 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Nous demandons pour immigration système non restructuré ou réorganisé en Amérique. 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Nous demandons que le Département de Justice pour avoir accès et relief à plus de 11 millions de monde qui paguent documents dans le pays. 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Nous demandons pour le gouvernement bail legal permanent resident à tout 50,000 Haïtiens qui ont TPS et tout l'autre groupe nation qui vivent dans 50 États des États-Unis. Qu'avez-vous faire de vos prochains? La finalité de l'existence doit aboutir à une destination heureuse. Cette destination de fin heureuse sera le bilan et la conséquence de tout ce que nous avons fait de bon pour notre être et de notre être pratique de l'éthique, l'esthétique, apprentissage de la connaissance de Dieu et de la sagesse de la parole de Dieu. Nos semblables ne se résument pas seulement à nos parents, à nos amis et à nos compatriotes. Ils sont tous des hommes et toutes des femmes de la terre. Le germe et la sécrétion d'Adam et Ève sont en chaque humain de la terre. Qui nourrit, assiste, habille et instruit ses prochains pratique les valeurs divines, soit par intuition ou par le bon sens en jugement, soit par le sens de l'amour ou par le sentiment de charité. La faculté de l'humain est bâtie de compréhension pure, de logique authentique, de discernement, de raison et de sagesse imitable. Il est plus riche de nous impliquer au besoin de nous élever l'âme et d'élever celle des autres que de désirer posséder tous les biens de la terre. Nous sommes néanmoins condamnés à vivre ensemble sur la terre, de laquelle nous devons aussi être responsables. La terre appartient à nous tous. Il n'appartient à personne. Comme Dieu, notre Créateur, elle est notre bien commun. La gourmandise pour la richesse, aujourd'hui, n'est pas seulement un vice. Elle est aussi une maladie. Et cette maladie des avares, par grâce de Dieu, est guérissable. L'humanité a l'obligation de se relever, de se rehausser, de se redresser, de s'anoblir de grandeur d'âme et d'héroïsme d'esprit afin de donner à la terre et aux générations futures un avenir viable, supérieur et meilleur au nôtre. Il faut aimer nos prochains vivants sur la terre et bien sûr aimer sans condition, c'est-à-dire apprendre à vivre sur la terre en commun. En réalité, c'est ce que Dieu veut lui-même, car il est amour, Dieu éternel. Prépare par apostole, Dr. Kidney Maxime, BBA, MTH, DD, SLD, Certified, US Chaplain. Voici, mes chers amis, en December 17, 2017, New Press Release. Thank you to you all.
11: Nous saluons tous les amis de près et de loin. Et c'est ici la journée que l'Éternel a faite, qu'elle soit pour nous un sujet de gloire et d'action de grâce. Honneur, respect à vous-même, nous valoriser et coteau. Et nous disons déjà, Patap Gen Radio, sans ou pas brancher. Merci vous-même qui déjà branché depuis Bahamas en passant par Haïti. Et moun kap viv dans District 20, surtout dans Broward County. Nous saluons Reine Marie-Lou du côté de Miami Lake et aussi n'a salué Reine Docteur Malin et ou même n'a salué Catherine Flore et donc connu sous le nom Joran Chéri. Vous êtes bienvenue ce matin sur nos zones d'ores et déjà et nous souhaitons bienvenue sur Tasse Café Choa, Joran.
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Souvent, je pense à vous, madame. Souvent, je vous revois, madame. C'était Claude Barzotti. Et mesdames, messieurs, bonjour. Et bienvenue à l'émission de ce jour-là. Ensemble, bénissons le nom de l'Éternel qui, dans sa grâce, nous a fait grâce et en nous conservant le mouvement et l'être une fois de plus ce matin et en nous octroyant la possibilité de nous réunir autour de la table de café latino pour vivre, revivre le beau vieux temps, mais aussi surtout pour mettre en relief la nécessité d'engager cette communauté dans la voie du changement et dans la voie de... Et moi, votre serviteur, votre humble serviteur, Rodney Joseph, professeur d'espagnol, et c'est avec plaisir que je me présente chez vous ce matin pour la présentation du jour, mais aussi surtout pour vous tenir compagnie, puisque et nous sommes une famille en tant que telle. Nous devons travailler ensemble. Et lorsque ça ne va pas, nous souffrons ensemble. Et lorsque la victoire est au rendez-vous, nous nous réjouissons ensemble. Parce que la vie communautaire est d'une qualité et une puissance qui fait rêver de meilleures conditions matérielles d'existence à l'intention de toutes celles et de tous ceux qui savent rêver, qui savent espérer et qui sont persuadés que la vie tourne autour de l'espérance. Bienvenue à vous tous et à vous toutes, mesdames, messieurs, à Michel Legrand, merci pour la mise en onde. À vous qui nous faites l'amitié d'être à l'écoute du côté du centre de la Floride, du sud de la Floride et des États-Unis en général. Permettez, vous allez me faire l'amitié d'accepter que j'invite Mike Brandt à être le premier à prendre la parole ce matin dans une exclamation, pas comme les autres. En général, on ne demande pas la permission d'aimer et d'être aimé, puisque l'amour est un tyran qui n'est pas personne, selon Pierre Corneille dans Lucide. Oui, et lorsque l'amour nous frappe, nous sommes comme des enfants, nous ne sommes pas capables de réagir, si ce n'est que par un sourire. Mark Brandt, dans ce texte, d'une signification romantique au parfum particulier, nous invite à faire preuve d'élégance quand il s'agit de chercher la clé capable d'ouvrir la porte de la femme que nous aimons. Laisse-moi t'aimer, dit-il. Laisse-moi faire avec toi le plus long et le plus beau voyage. Mesdames, messieurs, la vie, selon Joachim Dubélé, et grandissime écrivain du XVIe siècle, écrivain français, bien sûr, déclare, et je cite, « Heureux qui, comme Ulysse, a fait un beau voyage. » Donc, nous sommes en pèlerinage sur cette terre. Nous sommes en voyage vers la cité céleste, mais seuls et ceux qui savent mettre en relief la vertu du

au endroit des cités, dans la cité des sauvés. Et pour ce que Jésus l'a clairement dit, aimez-vous les uns les autres, et on saura que vous êtes mes disciples. Mike Brandt, à toi le microphone. Laisse-moi t'aimer. Laisse-moi faire avec toi le plus long.

Dera Tekerer, laisse-moi t'aimer, laisse-moi faire avec toi le plus long et le plus beau voyage. Quel beau texte, mesdames, messieurs. C'est un voyage pas comme les autres. Le voyage qui s'effectue est sous le parapluie et sur le parasol de l'amour est un voyage capable de nous emmener dans les confins du monde, puisque et marcher, si on veut arriver vite, on peut marcher seul, mais si on veut arriver très loin, mais loin, très très loin, il faut se faire accompagner. Oui, sous le soleil de l'amour, il faut se faire accompagner, car, mesdames, messieurs, les ouvriers de l'amour marchent toujours ensemble vers la réalisation de leurs rêves. 786 de 27 36 52. 786 de 27 36 52.

L'amour brillait dans tes yeux, et l'amour brillait dans ton sourire. Et c'était Vicky Leandros qui vient tout juste de nous rappeler que l'amour est un soleil. L'amour brille encore plus que le soleil. L'apôtre Paul déclare dans 1 Corinthiens 13 que l'amour pardonne tout, l'amour supporte tout, l'amour endure tout, l'amour ne finit jamais. Nous savons du reste qu'au retour de Jésus, le péché disparaîtra. Il y aura une nouvelle terre, parce que cette terre aura disparu. Il y aura des nouveaux cieux, mais l'amour restera le même. L'amour, c'est la seule constante dans l'équation de la vie en général. Et success is not because of, success is in spite of. Et les gens qui préconisent l'amour comme mode de vie préconisent aussi et l'amour malgré tout, malgré les circonstances adverses. Et l'amour qui en toute tranquillité marche sans esclave et sans maître vers la réalisation des promesses et, qui ont été faites. Et, mesdames, messieurs, Chantal Paris a trouvé la note juste quand il a choisi d'écrire cette chanson que je vous propose ce matin. « Je suis ton ami », dit-elle. « Et quoi qu'il advienne », a-t-elle ajouté, « je serai là pour te parler. » 786 de 27, 36, 36.

7h54 minutes, mesdames, messieurs. Faites-moi l'amitié d'accepter que j'invite Danny Rivera à s'associer à la fête de ce jour-ci pour nous rappeler une chose fondamentale de la vie sentimentale. C'est que les gens qui s'aiment ne sauraient s'oublier, car l'amour et l'oubli sont diamétralement opposés. Lo amantes que se quieren no se pueden olvidar. 786-227-3652 786 227 52. 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Je vous rappelle que je suis le président du Café Latino et du Latino Medical Center.

Mesdames et messieurs, c'est la fin de l'émission de aujourd'hui. Mon pape, j'aime bien, chéri. Un peu tout ça passé pour moi. Et très beau texte, mais très belle chanson de Danny Rivera. Chanson merveilleusement interprétée par Rodrigue Millien. Mesdames et messieurs, je dois prendre congé de vous. J'aurais beau vouloir rester toute la journée en votre compagnie, mais le devoir m'appelle. Faut-il bien que je m'en aille? C'était Rodney Joseph pour la présentation du jour. Bonjour. 786 27 36 52.

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0: 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Et bien, exploiter lancé pour eux. 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
4: 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Passons une très bonne semaine, une très bonne journée, une très bonne fin de semaine. Nous souhaitons que bon Dieu bénisse nous, restez en santé. 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
1: justement vendredi 2 octobre jour spécial jour où les gens qui travaillent passent ou vont sur le check cashing et le reste. Salut spécial à pasteur Jovenel Paul et la sœur Santa qui est convalescente pour le moment. Bonjour au bishop Jean-Claude Dorville. Dans ces moments de lamentation. Et enfin, pasteur Jocelyn Siméon et la sœur soigneuse et qui est encore Josra Simeon. Et j'en oublie.
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Aimables auditeurs de la WLQY 1320, que la paix de Dieu soit avec vous. Nous sommes à l'heure de la prière. Parole bon Dieu, pour aujourd'hui, à trouver la somme 145, versets 1 à 5. Louange de David. Je t'exalterai, ô mon Dieu, mon roi. Je bénirai ton nom à toujours et à perpétuité. Chaque jour, je te bénirai et je célébrerai ton nom à toujours et à perpétuité. L'Éternel est grand et très digne de louange, et sa grandeur est insondable. Que chaque génération célèbre tes œuvres et publie tes hauts faits. Je dirai la splendeur glorieuse de ta majesté et je chanterai tes merveilles. La parole du Seigneur est bénie. Nous invitons à une attitude de prière.

0: Bien-aimé Père Céleste, nous âmes te louent et te bénissent pour les multiples bienfaits nous avons été l'objet de ta part. En effet, Seigneur, depuis notre tendre enfance jusqu'à cette présente minute, il t'a plu de veiller sur nous, d'assurer notre sécurité. Et nous pouvons bien nous écrier « Ebenezer, Ebenezer » car jusqu'ici, tu nous as secourus. 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Mais c'est dans le nom de Jésus de Nazareth qui vit et règne et maintenant et au siècle des siècles. 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C'était avec vous, pasteur Milien Obed, pour la séquence L'heure est à la prière.
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7: Et voilà, ça y est, c'est parti pour le Lunch Time Compas. Et nous partons à vive allure, car c'est le week-end, tout le monde le sait. Faut dire que le week-end bat son plein. Nos auditeurs sont prêts pour un bon démarrage. Et nous avons tout pour eux, la programmation, le travail de nos professionnels, et tout et tout, qui dit mieux, c'est nous, vous savez. Alors, nous n'avons pas l'intention de dire que nous avons fait école, mais que voulez-vous? Nos actions font plus de bruit que nos racontars. Comprenez? Alors, le petit droit sur la ceinture du pantalon, la chemise vole au vent, tout le monde le sait, et on part. 1, 2, 3, allez!

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1: L'amour, c'est bon pour le moral, mais ici à la radio, pour l'instant, je dirais, la publicité, c'est bon pour le César. Et à tout à l'heure.
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8: Voilà, mesdames, messieurs, bonsoir. Bon week-end, tout le monde, hein, devant ce beau micro, Aubry Blague. 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
8: Bon week-end, madame, monsieur. Un peu de musique.
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8: Avec passion number one de Fanfan Avin. Barry Volor.
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8: Vous êtes sur le 1320.

C'est la chanson de Fanfan Avin. 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

0: 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Et pas oublier demain si Dieu veut, on peut aller voir ça encore sous la caille Joanne 2h. Nous avons vraiment une belle émission. Nous connaissons à faire jugement. Nous avons un journaliste connecté depuis Haïti qui pourra parler ensemble avec nous. Qui pourra dire nous qui Jean Bagayou a évolué, qui Jean ça a fait, qui Jean ça a yé. Nous avons un très bel sujet. Élection Babo et Sitio, c'est pour 3 novembre. Demain, si Dieu veut, brancher. Et puis, pas oublier, brancher nous chaque matin sur Radio Balance. Côté qu'on a porté toute information qu'a fait la union pour une après l'autre. Merci tout le monde. Bon week-end. N'a pas de voir encore demain si Dieu veut. Passez un bon week-end en compagnie 1320 WLQY. Bye bye.
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